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Le flashball, c'est une arme qui nous a été donnée par le ministère pour répondre à certaines catégories d'agressions, et notamment le caillassage. Donc c'est une arme calibre 12 à deux coups qui tire des balles en caoutchouc. À une dizaine de mètres, un individu, s'il est bien touché, il reste par terre.

0: Officiellement, il est sans danger.
1: C'était la douleur la plus atroce que vous puissiez imaginer. Je ne comprenais pas ce qui m'arrivait. J'ai cru qu'il m'avait tiré dans la tête.

0: que vous avez ressenti après avoir été tasé?
1: J'ai eu des douleurs de poitrine, des maux de tête pendant au moins 2 semaines, et ils étaient si forts que j'en perdais la vue. Il y avait surtout cette douleur dans la poitrine, je sentais bien que quelque chose n'allait pas.
0: Effectivement, 8 mois après son agression, Gary fait un infarctus et passe 5 jours dans le coma. 10% de son cœur ne fonctionnera plus jamais.
2: Yes, yes, sir!
0: Pour son cardiologue, c'est sûr, il s'en est fallu de très peu.

J'ai longtemps observé les humains, et ce qui m'est apparu, quand j'ai tenté de qualifier votre espèce, c'est que vous n'étiez pas réellement des mammifères.

tous les mammifères sur cette planète ont contribué au développement naturel d'un équilibre avec le reste de leur environnement. Mais vous, les humains, vous êtes différents. Vous vous installez quelque part et vous vous multipliez jusqu'à ce que toutes vos ressources naturelles soient épuisées. Et votre seul espoir de réussir à survivre, c'est de vous déplacer.

0: d'autres organismes sur cette planète qui ont adopté cette méthode.
1: Vous savez laquelle?
0: Les virus. Les humains sont une maladie contagieuse. Le cancer de cette planète, vous êtes la peste.

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Amadou est assis sur un petit lit qui sert aussi de canapé. Dans la pièce, il y en a deux autres avec des matelas en dessous. Autour de lui, des vêtements pendent ça et là sur le mur, car pratiquement toute la maison est dans cette pièce, 35 mètres carrés pour 8, 460.

sera l'objectif de cette nouvelle loi, c'est désormais vraiment de reprendre le contrôle de notre immigration et de passer d'une immigration choisie et non plus une immigration subie.

0: luxe d'où sont exclus les pauvres, les précaires, les démunis, les catégories modestes et bien sûr évidemment les immigrés. C'est du provisoire qui se transforme en définitif.
1: Quel sera l'objectif de cette nouvelle loi?
0: C'est du provisoire qui se transforme en

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0: Hey, Tech.
1: Ouais.
0: C'est quoi ce petit accord que t'es en train de tomber là?
1: Bah écoute, c'est un petit riff là que j'ai trouvé hier soir là.
2: Pas mal.
1: Ouais. Essaye de faire tourner, voir ce que ça donne ou quoi.
0: Ouais, y a moyen que tu colles un petit beat vite fait.
1: Ouais, je vais essayer. Attends,
0: vas-y,
1: je
0: une petite boucle. T'as vu? T'es mortel, bien, bien, d'accord. J'aime bien, c'est sec.

0: Bon alors, t'en penses quoi?
1: Bien, franchement, mortel, Weiss, mortel. Mais quand même, tu peux faire mieux.
2: Non, je rigole.
0: Toi aussi, tu peux faire mieux.
1: Zartek, la famille. Zartek, la meuf.

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0: Hey, qu'est-ce qu'il y a là? C'est moi que tu regardes comme ça? Hey, t'es de la police ou quoi? Qu'est-ce qu'il y a? Y'a un problème là ou quoi? Qu'est-ce que tu veux? Qu'est-ce qu'il y a? Qu'est-ce que tu cherches? T'es qui toi? C'est qui je suis moi?
1: Non, mais c'est bon,
0: pourquoi
1: c'est
0: tu
1: bon,
0: regardes
1: c'est
0: comme
1: bon,
0: ça?
1: Vas-y,
0: c'est qui je suis moi?

0: Jules Cranière, le chef du gouvernement Jean-Pierre Raffarin, a assisté aujourd'hui à l'Assemblée Générale du MEDEF, où Ernest-Antoine Seilière a été réélu président. Les deux hommes ont évoqué un nouveau partenariat entre les entreprises et le gouvernement.
1: Le gouvernement et le patronat côte à côte.
2: Rendre au travail sa place dans notre société après des années d'une propagande fallacieuse en faveur du loisir.

Mm-hmm.

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0: trois points de la loi cristallisent les mécontentements. Tout d'abord, l'autonomie budgétaire. Les universités vont maintenant gérer elles-mêmes les bâtiments et leur entretien et peuvent financer certaines formations grâce à l'argent privé. Pour les étudiants, le risque, c'est le désengagement de l'État. Autre réforme critiquée, celle du conseil d'administration, restreint. Il est maintenant limité à 30 membres, alors qu'il était composé d'une centaine de personnes. Les étudiants ont peur d'y être moins bien représentés. Avec cette loi, les présidents d'université vont aussi devoir gérer les ressources humaines, attribuer les salaires et recruter les personnels. Pour les organisations étudiantes, le risque est que, faute de moyens suffisants, ces emplois deviennent précaires.
1: Logique de rentabilité.
2: La suite du mouvement étudiant dans les universités. La nuit dernière, la police a évacué les facs de Nantes et de Polviac à Paris. Selon le ministère, une dizaine d'universités sur 85 sont bloquées, beaucoup plus.

0: une formidable entreprise de privatisation de tous les services.
1: On ne viendra pas à la privatisation. C'est clair, simple et net. Il n'y aura pas de privatisation d'EDF ou Gaz de France. C'est clair, c'est simple et c'est net.
2: Il y a bien privatisation de Gaz de France et fusion paritaire de Suez et de Gaz de France.
3: Et enseignants-chercheurs ont décidé de rejoindre les étudiants. Ils craignent que la nouvelle loi ne soit qu'un pas vers la privatisation des universités.
4: Logique de rentabilité.
5: Dans le mot université, il y a...

La loi Pécresse, c'est une loi qui prévoit l'autonomisation financière des universités qui le souhaiteraient, dans un délai de 5 ans. Ça a créé une inégalité entre les universités en fonction du bassin économique. C'est-à-dire, les universités de Paris seront peut-être mieux financées que des universités de province. Il y avait un article dans Capital, de cette semaine, qui expliquait que oui, des universités disparaîtraient, ainsi que certaines filières, par exemple les sciences humaines, dites non rentables. Mais est-ce qu'on peut vraiment considérer que la recherche fondamentale ou les sciences humaines doivent répondre à une logique de rentabilité?

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0: Vienne.
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Faut vraiment gueuler, hein. Hein ? Vous gueulez pas ? Gueulez, si vous voulez, on va gueuler ensemble. Je viendrai dans la rue avec.

On ne viendra pas à la privatisation. C'est clair, simple et net. Il n'y aura pas de privatisation d'EDF et Gaz de France. C'est clair ?

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0: Más.
1: Dis quelque chose, parle. Chante.
2: Chante, après tu vas entendre Nicolas chanter. Chante.
3: 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Je vois dans les terres scintiller son astre qui voile les